0: Aujourd'hui, c'est l'heure.
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0: Quel est le problème, Connie? Connie, quel est le problème avec Arthur? Quel problème a-t-il?
2: Arthur has chicken pox on his self.
0: Oh, le pauvre Arthur, il a la varicelle. Quel est le problème, Alyssa, avec Arthur?
3: He got little red dots.
0: Qu'est-ce qu'il a?
3: Red dots.
0: Il a des points verts. Non, pas de points verts, des points rouges, oui. Est-ce qu'il est triste ou content, Aïcha? Comment est-ce qu'il est,
3: Aïcha? Triste.
0: Comment est-ce qu'il est?
3: Triste.
0: Oui, il est triste. Pauvre Arthur. Oui, il est triste. Lève la main si tu as eu la varicelle. Lève la main si tu as eu la varicelle. Lynn, tu as eu la varicelle?
4: When I was a baby, I did.
0: Tu avais la varicelle. Est-ce que tu as eu la varicelle, Fenicia?
4: Mr. Scott, my brother had chicken pox before.
0: Parnell a eu la varicelle. Pauvre Parnell. Est-ce qu'il était content quand il a eu la varicelle? Où est-il, Arthur? Est-ce qu'il est à l'école, Patrick?
5: Maison.
0: Tu restais à la maison. On va voir ce qu'Arthur fait. What I enjoy most is seeing the language gradually start to come out. It's fairly early in the school year, but they're even now starting to come out naturally, some of the children, using what they know and what they really have a firm grasp of. And just mixing that in and seeing it gradually transition into the French. And them coming to the realization that it's a special thing, that they're learning a second language. And being proud of that. Avancez un tout petit peu plus pour mieux voir les images. I had seen the book, Arthur Has the Chickenpox, Arthur a la varicelle. I'd seen it in the library, and I knew that I wanted to introduce a song and that the children were about ready for the song. But I knew that they weren't ready for the language of the book, because the language in the book is fairly sophisticated for children that have only had 9 weeks of French. So I was paraphrasing most of the time while I was reading the book. Papa est venu chercher Arthur à l'école, parce qu'Arthur est malade. Bravo! Arthur est
6: malade!
0: Oui, il est malade. Pauvre Arthur. Mais est-ce qu'on peut aller au cirque quand on est malade? Non. Pauvre Arthur, il doit rester à la
6: maison.
0: Mais Didi Minou, D-W, Didi Minou,
6: D-W.
0: En français, elle s'appelle Didi Minou. Je ne sais pas pourquoi. D-W, Didi Minou. Elle dit, Arthur ne va pas au cirque. Arthur dit, j'espère, je vais rester au lit, je vais me reposer un peu et j'espère que je vais pouvoir aller au cirque.
7: I would rarely speak to the whole class in English. It would have to be something that was fairly urgent. We're going to practice a fire drill with the entire school. The fire department is coming. I would do something like that, whole group, I would do it in English, but I don't usually speak during a lesson in English. I might speak to an individual student, especially if I know that that individual student behaviorally is going to respond to me in English, but would not in French.
0: Oh, qu'est-ce qu'Arthur, qu'est-ce qu'il veut faire quand il a la varicelle? Qu'est-ce qu'il veut faire, Barrento?
8: He's scratching himself.
0: Pourquoi?
8: Because he's itchy.
0: Oh, ça pique et Arthur a envie de se gratter. Oh, mais est-ce que c'est OK de gratter? Non, faut pas gratter. Il ne faut pas gratter. Quand même, Arthur, maintenant, Arthur dit, je commence à être bien. Je vais aller bien. Je pense que je vais aller au cirque avec vous. Mais maintenant, après un peu, Didi Minou dit, maman, je me sens pas très bien. Uh-oh. Qu'est-ce qui se passe? Qu'est-ce qui va se passer? Je me sens pas. Didi Minou fait, ouf, j'ai la fièvre. Mais regarde, qu'est-ce que vous pensez? Regarde la famille. La famille fait, oh, regarde Didi Minou. Qu'est-ce qu'elle a, tu penses, Ayana? Qu'est-ce que tu penses qu'elle a?
9: DW can't go to the circus.
0: Pourquoi pas? Qu'est-ce que DW, DW, qu'est-ce qu'elle a, tu penses?
9: Because she has the chicken pox.
0: Tu penses que la lavarisselle? Qu'est-ce que tu penses, toi? Qu'est-ce que tu penses, Tristan?
4: She has the chicken pox.
0: Qu'est-ce que tu penses, Xavier?
5: She's got the chicken pox.
0: Comment est-ce qu'elle a eu la varicelle? Comment est-ce qu'elle a eu la varicelle, Henri?
4: She was being too close to Arthur too many times to get it.
0: Elle était juste à côté d'Arthur et comme ça, elle a attrapé la varicelle.

Lève la main si tu aimes la chanson. Lève la main si tu aimes la chanson. Lève la main si tu aimes la varicelle. Non, on n'aime pas la varicelle, mais la chanson quand même, on aime. Levez-vous. Quel

0: There's another song that we'll be tying this into that speaks, instead of just six body parts, well, it has maybe 16 body parts. It also incorporates emotions, which is part of our curriculum guide. That's how I'll tie it in and revisit this song and then add a little bit more to it.
1: Faux pas le gratter, si ça pique pour un instant, je peux gicoter. Nous allons dessiner un garçon et peut-être plus tard on va lui donner la varicelle, ok? Je dessine d'abord, je dois dessiner la
2: tête.
1: Oui, d'abord je vais dessiner la tête. Je dessine la tête. Ok, qu'est-ce qu'il faut sur le côté? Qu'est-ce qu'il faut sur le côté, Imani?
3: Oreille.
1: Oui. Une oreille. Combien d'oreilles? Il faut une oreille ou deux oreilles?
3: Deux.
1: Il faut deux oreilles. Ok, une oreille, deux oreilles. Quoi d'autre est-ce qu'il faut? Oh, je vais faire le menton. Quoi d'autre, qu'est-ce qu'il faut? Une autre chose. Bren, tu veux dire? Qu'est-ce qu'il faut autrement?
4: Les yeux.
1: Les yeux, ok. Combien? Trois yeux? Non, deux yeux? Ok, deux yeux, deux yeux, deux yeux.
0: I drew a body with the children to highlight the body parts before we concentrated on it being the chicken pox, la varicelle. Actually, that's one of the benchmarks for kindergarten. Not all children have the notion of an entire body.
1: Contente ou triste?
3: Triste.
1: Ok, il est malade, donc je vais faire la bouche triste. Je vais sortir la langue

0: Έτσι. Άλλο δεν ζαρικούνε.
1: My name is Paris Granville. I teach middle school French, 7th and 8th graders, at the Pleasant Hill Middle School in Pleasant Hill, California.
2: Bonjour. Bonjour, bonjour, Irene. Bonjour, Cathy.
1: This class is an 8th grade class, and this is their second year of taking French.
2: Bonjour, Curie. Bonjour, Antoine. Bonjour, Jacques.
1: Today's lesson revolves around the theme of a Cajun folktale and the importance of music and storytelling in the Cajun culture and the role that French plays in that culture.
2: Bonjour.
3: Bonjour.
2: Ah, merci bien. Et vendredi, qu'est-ce qu'on a étudié?
4: Louisiane.
2: Oui, on a étudié l'histoire des Cajuns en Louisiane. C'est bien ça. Et aujourd'hui, on va continuer à étudier la Louisiane et on va comparer la Californie et la Louisiane. D'accord. Regardez maintenant. Sur quel continent se trouve la Louisiane? Sur quel continent, Christin?
5: L'Amérique.
2: Voilà, en Amérique. Très bien. Excellent. Et donc, quel pays d'Amérique? Ça se trouve au Canada, aux États-Unis ou au Mexique? Lucienne?
6: Les États-Unis.
2: Ah bon, c'est vrai. Très bien, Lucienne.
1: Today's lesson is really part of a larger unit that actually spirals back on the vacation destination unit that we did, studying 10 francophone vacation destinations by using the folk literature.
2: OK, le bayou. Voici une photo du bayou. Ah, le bayou, c'est une marécage.
1: So we'll do other folk tales from around the world, a Tahitian folk tale, for instance, a French fable. And so this is just one of the many fables and folk tales they'll be hearing in a context.
2: Et il y a aussi des fermes où on plante du maïs, on plante du soja, on plante toutes sortes de trucs dans les fermes. Quel temps fait-il en Louisiane? Quel temps fait-il en Louisiane? Nicole?
7: Chaud.
2: Exact, très bien Nicole. Il fait chaud et humide. Oh là là là, il fait très chaud et très humide en Louisiane. Très bien. D'accord. Maintenant, on va comparer la Californie et la Louisiane. Il y a plusieurs choses, plusieurs caractéristiques ici, comme le français, chaud, le gumbo, la musique zydeco, l'anglais, le mardi gras. Alors, on va travailler avec une partenaire de achever le diagramme. D'accord? Nous avons à peu près 3 minutes pour travailler avec le partenaire. OK, allez-y. Allez-y.
8: L'espagnol?
9: L'espagnol dans la Californie.
8: Oui.
1: The Venn diagram allows them to organize the information.
9: La musique zydeco dans la Louisiane.
1: They usually do that through a sort of negotiation process with their partner because they may not always agree.
2: Oui, c'est chaud en Louisiane, c'est chaud aussi en Californie.
8: Ah oui.
2: Donc on le met dans le centre.
1: By working in pairs before we do it as the whole class, it allows them the time to work out those kinks and to commit to an answer.
9: Et la musique surf.
10: La Californie.
1: So that if they weren't sure of one, they've talked about it with their partner and can then report back to the whole class.
2: D'accord. 3, 2, 1, 0, silence, s'il vous plaît. Maintenant, on va voir les résultats. Les résultats. On va commencer ici. Et le français. Où est-ce qu'il parle français? Beaucoup. Il parle français en Californie, en Louisiane ou tous les deux? À ton avis. Shannon.
11: La Louisiane.
2: Voilà. La Louisiane. Très bien, très bien. Et où est-ce qu'il fait chaud? Où est-ce qu'il fait chaud? En Californie,

0: Louisiane, tous les deux. Gina?
1: Tous les deux.
0: Excellent.
2: All those pre-reading activities are very important because that's what's going to allow them to have access to the literature.
0: Et le gumbo, Nathalie?
1: Louisiane.
0: Excellent. Et la fête de Mardi Gras qui arrive bientôt. Où est-ce qu'on fête le Mardi Gras, en fait? Irène.
3: La Louisiane.
0: Excellent, la Louisiane. Tournez, ouvrez et tournez aux questions anticipatives. On va écouter une histoire. C'est une histoire au sujet de planter des pommes de terre et planter du maïs. OK, ça, c'est une plante d'une pomme de terre. Alors, rappelez-vous, des pommes de terre.
4: Pommes de terre.
0: Mais parfois, les Cajuns, ils disent patates. Alors, rappelez, les patates.
4: Les patates.
0: C'est plutôt comme anglais, ça. Et voici la plante. Il y a le tubercule. Le tubercule, c'est là. Alors, rappelez, tubercule.
4: Tubercule.
0: Il y a les feuilles. Alors, rappelez, les feuilles.
4: Les feuilles.
0: Et les fleurs.
4: Les fleurs.
0: Voici ma question. Quelle partie est mangeable? Lucienne?
1: Les tubercules.
0: Excellent. C'est plutôt le tubercule. On mange le tubercule. Donc, vous pouvez écrire tubercule pour la partie qu'on mange. Et quelles parties sont toxiques? Toxiques. Gina?
1: Les fleurs.
0: Oui.
2: With the anticipation guide, the first couple of questions were factual in nature, so we did those all together. And then that blended into personalized questions.
0: Voici une question. Aimez-vous les pommes de terre? Ça, c'est une question. Et l'autre question, c'est... Aimez-vous le maïs? Alors, on va discuter avec le partenaire, d'accord? Allez-y, parlez avec aimez-vous le maïs, aimez-vous les pommes de terre, d'accord?
5: J'adore les pommes de terre.
6: Moi aussi!
5: Both le maïs.
6: Comme si, comme ça.
5: Ah oui.
0: Aimes-tu les pommes de terre?
7: Oui, j'aime les pommes de terre.
2: Those personalized questions, do you like corn? Do you like potatoes? Have you ever traveled to Louisiana? Sort of then refocus their thoughts in a personal way on some of the elements of the story.
0: Aimez-vous les pommes de terre?
1: Oui, j'aime beaucoup les pommes de terre.
0: Moi aussi.
8: Quelle partie de la plante est moins manageable?
5: Les fruits sont très bien.
6: Oui.
0: D'accord, maintenant, on va écouter l'histoire. C'est une histoire cajun. C'est une histoire, un conte folklorique. Et le titre, c'est « En haut de la terre et en bas de la terre ». Ah, voici nos deux personnages. C'est compère Bouki et compère Lapin. Compère Bouki et compère Lapin ont décidé de cultiver leur champ ensemble.
2: Fables and folktales are authentic. It's authentic literature. But at the same time, since it's predominantly an oral literature, it does allow me to retell it in my own words in a way that I can focus on some points that I'd like to underline.
0: Car il s'agit d'un travail difficile. Pourquoi c'est difficile? Parce que il faut labourer la terre. Alors, classe, montrez-moi.
2: Like today's folktale, I've retold it and sort of focused more on the difficulty of planting and how much work it is.
0: Il faut semer les graines. Donc, montrez-moi, semer les graines.
2: And sort of the science aspect of, you know, how plants grow and what is involved there.
0: Alors, il faut arroser les pousses.
2: I had to really rewrite it in standard French because it was told in Creole.
0: Il faut protéger les plantes contre les bêtes.
2: While still preserving the flavor of the Cajun culture. I drew the characters myself. I drew all the props and the backgrounds and the character in Adobe Illustrator and then imported them into PowerPoint and set them up with some simple animation.
0: Il faut arracher les mauvaises herbes. Ça, c'est bon?
4: Non,
0: ce n'est pas bon. C'est mauvais.
2: And although the animation is quite simple, it's the animation that

0: helps illustrate this very active tale.
1: Donc montrez-moi ça. Arrachez les mauvaises herbes.
2: Arrachez les mauvaises herbes.
1: Et enfin, récoltez des légumes. Enfin, récoltez des légumes. D'accord, voici notre histoire. Lapin et Bouki vont planter ensemble. Ils ont décidé de planter ensemble. Des patates.
3: The story had a hyena and a rabbit, and they were on a farm.
4: So these two animals decided to work together to split up the work.
3: And they had to plant potatoes and corn.
4: And after the plants had grown, they decided, okay, we'll split up, you know, all the plants, and we'll both have food.
1: Là, a proposé à Bouki qu'il choisisse la partie de la plante qui lui intéresse, en haut de la terre ou en bas de la terre. Bouki a regardé les belles fleurs. Oh, ce sont des belles fleurs. Et les feuilles vertes appétissantes.
4: So the rabbit was very sensible and took all the good food. And the other animal just chose poorly and didn't choose the right thing. So he was hungry all winter.
1: C'était un long hiver pour notre Bouki. C'était un long hiver. Il avait faim. Au printemps suivant, Bouki et Lapin ont décidé de planter du maïs. Rien que du maïs. Le jour de la récolte est enfin arrivé. Lapin a proposé à Bouki qu'il choisisse la partie de la plante qui lui intéresse. En haut de la terre ou en bas de la terre? Qu'est-ce que Bouki va choisir? Il a juré que Lapin n'allait pas le duper encore une fois. Alors, il a choisi les racines couvertes de terre. Lapin a pris les épis de maïs. C'était un long hiver pour Bouki. Il avait faim. Il n'avait rien à manger.
4: And so finally, at the end, that one animal said, I'm not going to work with that rabbit anymore. And that was just the story.
1: Ou comme disait Cajun, lâche pas la patate. Alors, répétez ça, lâche pas la patate.
2: Lâche pas la patate.
1: Ça veut dire, n'arrête jamais de tenir la patate, en fait. Donc, voici notre histoire. Au sujet de Bouki.

0: maintenant, on va faire une pièce. Et donc, évidemment, j'aurai besoin d'acteurs et actrices. Ah, oh là là. Donc, je sais que vous pouvez bien faire ça. Dans cette histoire, il y a plusieurs choses. Il y a, par exemple, les bêtes. Voici les bêtes. Donc, un volontaire qui veut être une bête. Ah, Lucienne.
1: It's really nice to do an action play because it allows them to use their language in context without even focusing on the language while they're focusing on, we want to see this play in action.
0: Très bien, ses oreilles, c'est des... Oh, classe, c'est des petites oreilles ou des grandes oreilles? Grandes oreilles. Très bien, Megan. Voici tes grandes oreilles. Oh, okay.
2: I must admit that I felt very foolish, but I love when she has us reenact things because we actually feel like we're part of what we're learning.
0: Le premier an, ils ont décidé de planter des patates. Rien que des patates. Ils ont travaillé la terre.
1: Now they're showing me at this point
0: travailler la terre.
1: That they understand what I'm saying.
0: Ils ont chassé les bêtes. Alors les bêtes? Zut alors, il y a des bêtes. Très bien.
1: They do something that shows that they didn't understand, that I refocus them and help them.
0: Bien, Monsieur Pomme de Terre. La pomme de terre. La pomme de terre commence très petit. Donc tu vas être ici, Corey, dans le, entre Bouquet et Lapin.
2: Watching my other classmates making total fools of themselves up there is just hilarious. And I think that one of the reasons our class is so successful and we work so well together is that we understand that it's okay to make mistakes in French.
0: Ouh, comme disent les Cajuns, lâche pas. Lâche pas la patate, hein. Lâche pas la patate. Merci, bravo les acteurs et les actrices. Excellent, bravo. Très bien. Silence s'il vous plaît, on va commencer maintenant avec l'organigramme. Un organigramme organise l'histoire, ou organise le conte. Et il y a plusieurs parties. On va travailler en groupe. D'accord. C'est l'organigramme qu'on a déjà fait pour d'autres histoires. Quand ou les personnages importants, le vocabulaire clé ou le vocabulaire important et dessin de ma scène préférée. Puis le problème, action et les actions et la résolution. D'accord? On a juste besoin d'un groupe pour être artiste. Quel groupe veut dessiner? Allez travailler avec vos partenaires, s'il vous plaît. Travaillez avec vos partenaires.
3: La pomme de terre.
4: Et le maïs.
5: Le lapin et le bouquet. Planter les maïs.
1: The story map is sort of a graphic organizer to bring into focus the important points of the story. The setting, the when, the where, the characters.
4: Le bouquet
6: et le lapin.
1: It's a technique that comes out of language arts and English that is very appropriate to beginning language learners. They were to do that task initially in groups of six.
4: L'après-midi.
7: Et le maintenant.
4: Oui.
1: And there they were to sort of negotiate among the group how to fill in those basic ideas.
7: Planter les pommes de terre et le maïs. Yeah.
1: Especially the last section of that where they have to identify the problem, three things that happened, and then the resolution. That requires higher thinking skills.
5: La résolution. Le bouquet n'a pas de maïs. Le bouquet est femme.
0: Ils ont planté, ils ont cultivé. Donc, c'est maintenant ou dans le passé?
5: Qui est-ce que c'est?
7: Le lapin.
5: Oh, il est mignon.
0: 3, 2, 1, 0, silence. Tournez-vous vers moi, s'il vous plaît. On va commencer avec quand. Quand. Alors, Bouki a planté, Bouki a laboré. Quand est-ce que ça se passe? Nicole?
5: En passé.
0: Dans le passé. Très bien.
1: After they worked in the group, we need to come back and focus as a whole group to sort of report back as to what we came up with.
0: Où est-ce que ça se passe? Christin?
7: En Louisiane.
0: En Louisiane. Très bien.
1: They tell me what happened, and I write it for them in proper French, because they may or may not tell me in proper French.
0: Et qui sont les personnages importants? Alors, Nathalie?
5: Le bouquet.
0: Voilà notre bouquet. Il y a vocabulaire important, le vocabulaire clé. D'accord. Nico?
5: Des pommes de terre.
0: Des pommes de terre. Alors, le problème. Quel est le problème? Alors, Annie?
7: Le bouquet est très stupide.
0: Bah, disons que le problème, c'est bouquet est un peu bête. N'est-ce pas? Un peu. Alors, action numéro 1. Qu'est-ce qui s'est passé en premier? Irène?
8: Bookie mangeait des fleurs.
0: Alors, Bookie a mangé des fleurs. Quelle sorte de fleurs, Irène?
8: Toxique.
0: Plutôt toxique. Maintenant, on va parler de la musique. Comme on a discuté, la différence entre la Californie et la Louisiane, c'est que la musique n'est pas la même. Non, il y a une différence. Il y a plusieurs sortes de musique en Louisiane. Il y a le country cajun, il y a le zydeco. On va commencer à écouter la musique zydeco en juste un petit peu. On va écouter.
9: Et toi, tout que tu as correct.
10: C'est bon, bon.
9: Hein? Tout que tu as magnifique.
10: Oh, hein? Mais, qui t'a
9: allons les haricots.

0: To introduce the music, I first had them listen to a little bit of the music.
1: We listen to music a lot to, you know, get a feel for the culture that we're learning about.
2: Ça, c'est la musique Zydeco, la musique Zydeco. Et c'est une musique très importante en Louisiane.
0: Then I told them briefly with the third PowerPoint presentation about where the music came from, what the origin of the music was.
2: Les Cajuns et les Créoles étaient riches. Comment étaient les Cajuns et les Créoles, Nicole?
3: Pauvres.
2: Pauvres. Parfois, ils avaient faim. Parfois, ils avaient faim. Kumbuki avait faim. Parce que quand on est pauvre, on n'a pas toujours assez à manger. Parfois, ils ne pouvaient même pas acheter du sel. Et donc, Zydeco vient de les haricots sont pas salés.
3: I thought that the Zydeco music was really interesting and fun.
2: Les haricots sont pas salés. Zydeco. Alors, répétez-le. Zydeco.
4: Zydeco.
3: I had never really heard it before. And also how they used it because they were very poor and they needed to, you know, work off excess energy so they could sleep even though they were really hungry.
2: D'accord. On va faire la musique Zydeco ici en classe. C'est bien vrai, on va faire la musique Zydeco. Donc on a besoin de musiciens. On a besoin de musiciens. Patrick, lève-toi. Il a l'air terrifié en fait, mais bon. Patrick, tu vas devenir musicien du frottoir. Voici, c'est comme ça. Excellent. Voilà. Bah, tu mets où tu veux. Alors, pratique le frottoir. Le frottoir. OK, très bien. Et maintenant, une autre personne. Devenir peut-être Jacob. Lève-toi et viens choisir l'accordéon. Prends l'accordéon. Zut alors. OK, c'est bien. Alors, tu mets la main comme ça. Et l'accordéon, c'est super chouette. Tu appuies sur les boutons et tu fais comme ça et voilà la musique. C'est bien. C'est bien. OK.
0: And at that point, we brought the instruments out so they could see them, play them, hear them, touch them, and get a real feel for it.
2: Excellent. Très bien. OK, classe. Donc, vous avez de la chance parce que sur le CD, j'ai des pros. On va passer Buckwheat Zydeco, qui est un pro, et vous allez jouer avec la musique. D'accord? Tout le monde va jouer avec la musique. D'accord, jouez!
0: You know, I could have just showed them pictures of the instruments, but I think it's